0: Der Gruß an Simone.
1: Moi, je veux un mari qui soit riche.
2: Reik gharib el mazak ma tkhafish.
1: Non, merci, ce n'est pas toi que je cherche.

l'époque où tu pouvais manger des fruits dans l'herbe allongée dans les prés. Il y avait des animaux partout dans la forêt. Au début du printemps, les oiseaux revenaient. Il faut que tu respires. Et ça, c'est rien de le

Le pire dans cette histoire, c'est qu'on est des esclaves, quelque part assassins ici, bien incapables de regarder les arbres sans se sentir coupables, à moitié défroqués, 100% misérables. Alors voilà.